0: Je me souviens de tes yeux fous, bleus et perdus. Une certaine musique. Flûte, guitare, cymbale, rythme, guitare. Donne un peu de ta matière. Seulement, ça fait mal. Ça fait mal, je sais. Tu croyais ouvrir tes bras à la dernière des dernières. Femme échevelée, elle t'a reçu comme jamais une autre t'aurait reçu. Alors tu as divagué, bavé dans sa bouche, rêvé dans l'âme d'une autre. Et sa voiture, c'est l'irrémédiable. Tu caresseras encore ses seins mous et chauds. Mais je t'arracherai les cheveux par poignée et tu n'auras plus rien.
1: Regarde-moi, je t'aime, moi je t'aime, mais ça, je sais que pourquoi.
0: ça ne veut plus rien dire, peut-être. Mais, s'il te plaît, encore. Encore, encore. Je t'en prie. Regarde. Regarde-moi. Petit. Mon enfant. Mon enfant. Tiens, tu m'avais dit un jour. On a parlé longuement. Tu m'avais dit qu'on aurait un enfant. On l'a imaginé tout petit dans la campagne, s'amusant avec les fleurs, avec les oiseaux. Oh, écoute. Non, je suis pas décente ce soir. Je suis pas décente. Je manque de pudeur. Je manque de pudeur, moi qui croyais. Moi qui croyais la pudeur. La pudeur, mon petit, mon amour. Écoute, la pudeur. Je me suis déboutonnée ce soir. Je me déboutonne, pardonne-moi. Écoute, je t'aime, ça t'emmerde que tu me dises que je t'aime. Oh, écoute. Écoute, je t'aime. J'ai trop de souvenirs. Merde, les souvenirs, c'est pas bon. C'est pas bon, c'est mauvais, les souvenirs. Mais je t'aime. Oh, c'est pas vrai. Écoute, tranquille, tout doux maintenant. Tout doux. Tout doux. Petit.